Mademoiselle, je vais pas vous draguer. Promis juré, je suis célibataire depuis hier, putain.